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En réalité, on ne sait jamais ce qui se passe, on sait simplement ce qu'on veut qu'il se passe. C'est comme ça que les choses arrivent. En 17, Lénine et ses camarades ne disaient pas nous allons faire la révolution parce que nous voulons la révolution. Ils disaient toutes les conditions de la révolution sont réunies, la révolution est inéluctable. On fait la révolution qui n'aurait jamais eu lieu s'il n'avait pas faite et qu'il n'aurait pas faite, il n'avait pas pensé qu'elle était inéluctable uniquement parce qu'il la voulait. 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Voilà pourquoi personne ne bouge. Personne n'ose provoquer l'avenir. Il faudrait être fou pour provoquer l'avenir.

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1: 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Robert Lam avec Love Song.

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2: Buongiorno, bonjour, buona giornata a tutti, bonne journée à toutes et à tous. Il est 6 heures passées de quelques secondes. Bon réveil avec Radio Calvi Cittadella.

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Il nous avait interprété notamment Femme du Congo et puis Aka Dansé, c'était le groupe Raft à l'instant, Didi Dam. 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Bonjour et ravi de vous retrouver comme chaque jour, c'est Nagui la matinale. Il est 7h31. Vous écoutez RCC, on commence avec Jennifer. Ça fait longtemps.

0: Don't Cry, le nouveau titre des Guns N' Roses à 7h39. Bonne fête aujourd'hui aux Thérèse d'Avila.
1: Excellent jeudi 15 octobre 2026. Voici votre éphéméride pour cette journée. Bonne fête aux Thérèse d'Avila. Aujourd'hui, c'est la journée mondiale du lavage. Demain, à vos savons et frottez bien. Allez, bon anniversaire à vous, les natifs du 15 octobre. Vous êtes le même jour. Sachez-le. Kebony de la Starac 2024 qui fête ses 22 ans. Didier Deschamps, le désormais ex-sélectionneur des Bleus, fête ses 58 ans. Excellent anniversaire également à David Trezeguet, champion du monde 98, champion d'Europe en 2000. Il fête ses 49 ans. Enfin, dans l'éphéméride de cette journée, le 15 octobre 1912, il y a 114 ans, parution de Tarzan, seigneur de la jungle, le premier roman consacré aux aventures de Tarzan, publié pour la première fois en France en 1926 sous le titre Tarzan chez les singes. Bon jeudi 15 octobre avec nous.
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0: Louane avec Conduire sur RCC Radio Calvi ici Tadel. Avant de retrouver la musique avec Mona Lisa et son hit du moment, Le Petit Pêcheur et Renan Luce avec On n'est pas une bêtise près. Voici l'horoscope.
1: Voici votre horoscope de ce jeudi 15 octobre. Bélier, vous êtes sur le coup et on apprécie votre réactivité à toute épreuve.
2: Taureau, malgré quelques doutes, vous foncerez droit devant vous. Vous n'avez pas envie de perdre votre temps.
3: Gémeaux, c'est le moment de vous libérer de tout ce qui vous encombre le cœur et l'esprit.
4: Cancer, vous aurez beaucoup d'entrain et d'enthousiasme pour mener tous les dossiers du jour.
5: Lion, cette reprise est vive. Vous devez être partout à la fois et pour tout le monde.
6: Vierge, vous serez assez méfiant, vous avez certaines craintes et cela risque de vous ralentir.
7: Balance, c'est le retour au calme, votre bonne organisation y est certainement pour quelque chose.
8: Scorpion, vous poussez le bouchon un peu trop loin, votre rythme est difficile à suivre.
9: Sagittaire, vous semblez danser la vie, tout va comme vous le voulez en ce moment.
10: Capricorne, vous réussirez à vaincre certaines angoisses persistantes.
11: Verseau, vous ferez preuve d'adaptabilité pour faire avancer des dossiers en cours.
12: Et Poisson, voilà un jeudi qui vous donne des ailes et c'est grâce à votre motivation et votre gaieté.
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1: Voici votre soirée télé pour ce jeudi 15 octobre. C'est parti avec votre série Intraçable ce soir sur TF1. Envoyé spécial sur France 2, le magazine d'Élise Lucet. Meurtre à Cayenne sur France 3. Du foot sur Canal+, avec la Ligue Europa, deuxième journée de la compétition. L'Olympique de Marseille reçoit l'Olympiakos. Le grand puzzle de Pompéi ce soir sur France 5. Et puis enfin ce soir sur M6 à partir de 21h10, Alerte à l'hôtel. 30 jours pour tout relancer. Votre nouveau magazine donc à découvrir. Voilà, excellente soirée. Bon jeudi.

0: Les Colons et Gang, et ce titre mythique des années 80, c'était Cherish à l'instant sur RCC. Soyez les bienvenus, nous sommes aujourd'hui le jeudi 15 octobre 2026, il est pile 8h. L'éphémérie de la météo, après l'actu tout de suite, et Philippe Jam tout d'abord. Philippe, bonjour.
1: Bonjour, un accident de la circulation impliquant deux véhicules a fait deux blessés hier à Corbar. Les deux personnes ont été transportées en urgence relative au centre hospitalier de Calvi. À Saint-Florent, un motard d'une soixantaine d'années a chuté. Il a été évacué en urgence relative sur le centre hospitalier de Bastia. Enfin, les secours sont également intervenus hier sur les hauteurs de Bastia, au Pigno, où deux personnes s'étaient égarées et retrouvées coincées dans un endroit escarpé. Les deux jeunes gens ont été tirés de leur mauvaise posture par les pompiers. Du Grimp. 51% des chaussées du réseau géré par la collectivité de Corse sont en mauvais ou très mauvais état. C'est le constat dressé par la Chambre régionale des comptes dans un rapport consacré aux investissements routiers de la CDC depuis 2018. La collectivité de Corse, qui a en charge la gestion d'environ 5000 km de routes, dont 633 de routes territoriales et 4333 d'anciennes routes départementales, 14 000 ouvrages d'art également, dont 2 635 ponts et 6 tunnels. L'institution pointe la dégradation du réseau, des chantiers en retard ou encore des défauts de programmation. Par exemple, 15% des ponts nécessiteraient des travaux urgents. Dans sa conclusion, la Chambre conseille à la collectivité de Corse de mieux programmer ses investissements et à accélérer la réalisation des chantiers. Pour sa défense, la collectivité souligne le contexte particulier dans lequel s'est déroulée la période incriminée, succédant à la gestion de trois collectivités disposant chacune de leur propre organisation, de leur méthode de travail, de leurs outils de gestion et de leur système d'information. Dans le cadre de la préparation de la prochaine conférence sociale prévue en 2027, le président de la collectivité de Corse, Gilles Giovannangeli, a reçu hier les différentes organisations syndicales, CTC, CGT, CFDT, CGC, FO, UNSA, ainsi que les organisations patronales dont le MEDEF. L'objectif était notamment d'identifier les carences et de voir tout ce qui a évolué en matière de précarité. Les syndicats ont également élargit la discussion sur les questions de logement, de salaire, qui selon eux doivent occuper une place plus importante dans la révision en cours du PADUC. Dans le cadre d'un mouvement national, les syndicats de retraités de la Corse du Sud, CGT, FO, CFE, CGC, UNSA, FSU et CFTC, ont fait le point hier sur leur doléance. Ils s'opposent déjà au gel des pensions et à toute remise en cause de l'abattement fiscal de 10%. Ils réclament une revalorisation des pensions, un rattrapage des pertes du pouvoir d'achat et des mesures tenant compte du coût de la vie en Corse. L'intersyndicale, qui demande également une aide compensatoire pour les déplacements des retraités comme pour les actifs, ainsi qu'une réduction de 50% sur les transports aériens et maritimes. Double inauguration hier à Bastia au stade d'Herbajolo, qui portera désormais le nom d'un ancien du cercle athlétique bastier, Dominique Vintimille. La communauté d'agglomération a également inauguré la toute nouvelle pelouse en synthétique du stade. Enfin, au chapitre culture, la Punta à Bastia propose ce vendredi à 15h30 un beau spectacle mis en scène par Noël Casal avec Jacques Philippe et Camille Bertrand. L'histoire d'un homme confiné seul chez lui à Bastia, un vieil homme autrefois comédien qui rêve de jouer une pièce de théâtre de l'auteur autrichien Thomas Bernhard. L'entrée est gratuite. La météo pour terminer ce journal. Le temps sera sec et bien ensoleillé aujourd'hui, avec tout au plus quelques nuages qui apparaîtront en fin d'après-midi dans le Cap Corse. Le vent sera faible en général, s'établissant au secteur ouest assez fort sur l'extrême sud en fin de journée. Les maximales de ce jeudi, 18 à 26 degrés. 26 à Sartène, Sauta et Planot, Toli, 25 à Ajaccio, Cargès, Véro, Galeria, 24 à Bastia, 23 à Corté.
2: Bonjour. Après le blocage de 200 établissements hier, le mouvement lycéen se poursuit aujourd'hui. On apprend que la prestigieuse école de commerce HEC rejoint ce mouvement. En attendant, la rencontre entre le ministre de l'Éducation nationale, Édouard Geffray, et les organisations lycéennes à 17h30 aujourd'hui pour tenter de sortir de la crise. Sébastien Lecornu a d'ailleurs annoncé ce mercredi les chiffres de cette mobilisation. Le Premier ministre a déclaré que 937 membres des forces de l'ordre, 248 élèves et 149 personnels éducatifs ont été blessés depuis le début du mouvement. La colère qui gagne aussi les forces de l'ordre. Le syndicat de police Alliance annonce le dépôt d'une plainte contre l'État pour mise en danger de la vie d'autrui et dénonce des consignes floues et des injonctions contradictoires adressées aux policiers sur le terrain. Un chiffre inquiétant dévoilé par le ministère de l'Intérieur, 111 femmes tuées par leur conjoint ou ex-compagnon en 2025 en France, en hausse de 4% sur un an. Au total, on a recensé 136 morts l'an dernier, soit un décès tous les 3 jours, et plus d'un tiers des victimes avaient déjà signalé des violences. Retour sur l'affaire d'Aubagne avec l'adolescent de 14 ans qui a blessé par balle un principal et une enseignante qui a été mis en examen et placé en détention provisoire. Il est poursuivi pour tentative d'assassinat terroriste, a reconnu les faits tout en contestant l'intention de tuer. Le collégien a expliqué avoir mûri son projet depuis plusieurs mois, affirmant avoir agi par vengeance et sous l'influence d'une mouvance fascinée par les tueries de masse. Du côté du budget 2027, les consultations se poursuivent. Les députés ont rejeté hier en commission une mesure phare du budget de la sécurité sociale qui devait rapporter 3,7 milliards d'euros en réduisant certains allègements de cotisations patronales. Ils ont en revanche dans la soirée approuvé la participation française au budget de l'UE fixé à près de 31 milliards d'euros pour l'année prochaine. Autre budget, celui de l'Union européenne. Les dirigeants des 27 doivent se réunir aujourd'hui à Bruxelles. La Commission européenne propose une enveloppe de 2 000 milliards d'euros pour la défense. Certains pays exigent des coupes budgétaires. Enfin du football et en Ligue des Champions, le Paris Saint-Germain qui s'est imposé 4 buts à 2 hier sur la pelouse de Manchester City. C'était pendant la deuxième journée de la phase de Ligue.
3: Excellent jeudi 15 octobre 2026. Voici votre éphéméride pour cette journée. Bonne fête aux Thérèse d'Avila. Aujourd'hui, c'est la journée mondiale du lavage de mains. À vos savons et frottez bien. Allez, bon anniversaire à vous, les natifs du 15 octobre. Vous êtes le même jour. Sachez-le. Kéboni de la Starac 2024 qui fête ses 22 ans. Didier Deschamps, le désormais ex-sélectionneur des Bleus, fête ses 58 ans. Excellent anniversaire également à David Trezeguet, champion du monde 98, champion d'Europe en 2000. Il fête ses 49 ans. Enfin, dans l'éphéméride de cette journée, le 15 octobre 1912, il y a 114 ans, paru de Tarzan, seigneur de la jungle, le premier roman consacré aux aventures de Tarzan, publié pour la première fois en France en 1926 sous le titre Tarzan chez les singes. Bon jeudi 15 octobre avec nous.
4: C'est presque une journée d'été qui nous attend pour ce jeudi 15 octobre avec de très belles éclaircies sur toute la partie nord du pays et puis sur la partie sud. C'est un grand soleil qui est annoncé. Les températures quant à elles sont largement au-dessus des normales de saison avec entre 7 et 15 déjà au réveil et puis on prévoit jusqu'à 23 degrés du côté de Lille. Il fera 25 à Auxerre, 26 à Limoges et Aurillac, 29 degrés à Bordeaux et jusqu'à 30 degrés pour la maximale à Tarbes.
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0: Madonna avec Frozen à 8h30 à l'écoute d'RCC. Voici la météo en ce jeudi 15 octobre.
1: Le temps sera sec et bien ensoleillé aujourd'hui, avec tout au plus quelques nuages qui apparaîtront en fin d'après-midi dans le Cap Corse. Le vent sera faible en général, s'établissant au secteur ouest assez fort sur l'extrême sud en fin de journée. Les maximales de ce jeudi, 18 à 26 degrés, 26 à Sartène, Sauta et Plano, Toli 25 à Ajaccio, Cargès, Véro, Galeria 24 à Bastia, 23 à Corté.
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Julien Clerc, avec son titre Partir à 8h40. Dans quelques minutes, l'horoscope du jour sur RCC avant le nouveau Slimane, première fois. Et voici Elsa en duo avec Laurent Voulzy et le titre Jamais nous.

0: Le dernier titre de Slimane, c'était Première fois, 8h49 à l'écoute d'RCC. Eva sur la piste, Santa et Shakira avec son dernier titre avant les infos de 9h.
1: Voici votre horoscope de ce jeudi 15 octobre. Bélier, vous êtes sur le coup et on apprécie votre réactivité à toute épreuve.
2: Taureau, malgré quelques doutes, vous foncerez droit devant vous. Vous n'avez pas envie de perdre votre temps.
3: Gémeaux, c'est le moment de vous libérer de tout ce qui vous encombre le cœur et l'esprit.
4: Cancer, vous aurez beaucoup d'entrain et d'enthousiasme pour mener tous les dossiers du jour.
5: Lion, cette reprise est vive. Vous devez être partout à la fois et pour tout le monde.
6: Vierge, vous serez assez méfiant, vous avez certaines craintes et cela risque de vous ralentir.
7: Balance, c'est le retour au calme, votre bonne organisation y est certainement pour quelque chose.
8: Scorpion, vous poussez le bouchon un peu trop loin, votre rythme est difficile à suivre.
9: Sagittaire, vous semblez danser la vie, tout va comme vous le voulez en ce moment.
10: Capricorne, vous réussirez à vaincre certaines angoisses persistantes.
11: Verseau, vous ferez preuve d'adaptabilité pour faire avancer des dossiers en cours.
12: Et Poisson, voilà un jeudi qui vous donne des ailes et c'est grâce à votre motivation et votre gaieté.
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0: Le dernier titre de Shakira, c'était Day Day, nouveauté RCC. Merci de nous rejoindre en ce jeudi 15 octobre, il est 9h. Voici les infos, l'éphéméride ainsi que la météo. Philippe Jam, bonjour.
1: Bonjour, un accident de la circulation impliquant deux véhicules a fait deux blessés hier à Corbar. Les deux personnes ont été transportées en urgence relative au centre hospitalier de Calvi. À Saint-Florent, un motard d'une soixantaine d'années a chuté. Il a été évacué en urgence relative sur le centre hospitalier de Bastia. Enfin, les secours sont également intervenus hier sur les hauteurs de Bastia, au Pigno, où deux personnes s'étaient égarées et retrouvées coincées dans un endroit escarpé. Les deux jeunes gens ont été tirés de leur mauvaise posture par les pompiers. Du Grimp. 51% des chaussées du réseau géré par la collectivité de Corse sont en mauvais ou très mauvais état. C'est le constat dressé par la Chambre régionale des comptes dans un rapport consacré aux investissements routiers de la CDC depuis 2018. La collectivité de Corse, qui a en charge la gestion d'environ 5000 km de routes, dont 633 de routes territoriales et 4333 d'anciennes routes départementales, 14 000 ouvrages d'art également, dont 2 635 ponts et 6 tunnels. L'institution pointe la dégradation du réseau, des chantiers en retard ou encore des défauts de programmation. Par exemple, 15% des ponts nécessiteraient des travaux urgents. Dans sa conclusion, la Chambre conseille à la collectivité de Corse de mieux programmer ses investissements et à accélérer la réalisation des chantiers. Pour sa défense, la collectivité souligne le contexte particulier dans lequel s'est déroulée la période incriminée, succédant à la gestion de trois collectivités disposant chacune de leur propre organisation, de leur méthode de travail, de leurs outils de gestion et de leur système d'information. Dans le cadre de la préparation de la prochaine conférence sociale prévue en 2027, le président de la collectivité de Corse, Gilles Giovannangeli, a reçu hier les différentes organisations syndicales, CTC, CGT, CFDT, CGC, FO, UNSA, ainsi que les organisations patronales dont le MEDEF. L'objectif était notamment d'identifier les carences et de voir tout ce qui a évolué en matière de précarité. Les syndicats ont également élargit la discussion sur les questions de logement, de salaire, qui selon eux doivent occuper une place plus importante dans la révision en cours du PADUC. Dans le cadre d'un mouvement national, les syndicats de retraités de la Corse du Sud, CGT, FO, CFE, CGC, UNSA, FSU et CFTC, ont fait le point hier sur leur doléance. Ils s'opposent déjà au gel des pensions et à toute remise en cause de l'abattement fiscal de 10%. Ils réclament une revalorisation des pensions, un rattrapage des pertes du pouvoir d'achat et des mesures tenant compte du coût de la vie en Corse. L'intersyndicale qui demande également une aide compensatoire pour les déplacements des retraités comme pour les actifs, ainsi qu'une réduction de 50% sur les transports aériens et maritimes. Double inauguration hier à Bastia au stade d'Herbajolo qui portera désormais le nom d'un ancien du cercle athlétique bastier, Dominique Vintimille. La communauté d'agglomération a également inauguré la toute nouvelle pelouse en synthétique du stade. Enfin, au chapitre culture, la Punta à Bastia propose ce vendredi à 15h30 un beau spectacle mis en scène par Noël Casal avec Jacques Philippe et Camille Bertrand. L'histoire d'un homme confiné seul chez lui à Bastia, un vieil homme autrefois comédien qui rêve de jouer une pièce de théâtre de l'auteur autrichien Thomas Bernhard. L'entrée est gratuite. La météo pour terminer ce journal. Le temps sera sec et bien ensoleillé aujourd'hui avec tout au plus quelques nuages qui apparaîtront en fin d'après-midi dans le Cap Corse. Le vent sera faible en général, s'établissant au secteur ouest assez fort sur l'extrême sud en fin de journée. Les maximales de ce jeudi, 18 à 26 degrés. 26 à Sartène, Sauta et Planot, Toli, 25 à Ajaccio, Cargès, Véro, Galeria, 24 à Bastia, 23 à Corté.
2: Bonjour. Après le blocage de 200 établissements hier, le mouvement lycéen se poursuit aujourd'hui. On apprend que la prestigieuse école de commerce HEC rejoint ce mouvement. En attendant, la rencontre entre le ministre de l'Éducation nationale, Édouard Geffray, et les organisations lycéennes à 17h30 aujourd'hui pour tenter de sortir de la crise. Sébastien Lecornu a d'ailleurs annoncé ce mercredi les chiffres de cette mobilisation. Le Premier ministre a déclaré que 937 membres des forces de l'ordre, 248 élèves et 149 personnels éducatifs ont été blessés depuis le début du mouvement. La colère qui gagne aussi les forces de l'ordre. Le syndicat de police Alliance annonce le dépôt d'une plainte contre l'État pour mise en danger de la vie d'autrui et dénonce des consignes floues et des injonctions contradictoires adressées aux policiers sur le terrain. Un chiffre inquiétant dévoilé par le ministère de l'Intérieur, 111 femmes tuées par leur conjoint ou ex-compagnon en 2025 en France, en hausse de 4% sur un an. Au total, on a recensé 136 morts l'an dernier, soit un décès tous les 3 jours, et plus d'un tiers des victimes avaient déjà signalé des violences. Retour sur l'affaire d'Aubagne avec l'adolescent de 14 ans qui a blessé par balle un principal et une enseignante qui a été mis en examen et placé en détention provisoire. Il est poursuivi pour tentative d'assassinat terroriste, a reconnu les faits tout en contestant l'intention de tuer. Le collégien a expliqué avoir mûri son projet depuis plusieurs mois, affirmant avoir agi par vengeance et sous l'influence d'une mouvance fascinée par les tueries de masse. Du côté du budget 2027, les consultations se poursuivent. Les députés ont rejeté hier en commission une mesure phare du budget de la sécurité sociale qui devait rapporter 3,7 milliards d'euros en réduisant certains allègements de cotisations patronales. Ils ont en revanche dans la soirée approuvé la participation française au budget de l'UE fixé à près de 31 milliards d'euros pour l'année prochaine. Autre budget, celui de l'Union européenne. Les dirigeants des 27 doivent se réunir aujourd'hui à Bruxelles. La Commission européenne propose une enveloppe de 2 000 milliards d'euros pour la défense. Certains pays exigent des coupes budgétaires. Enfin du football et en Ligue des Champions, le Paris Saint-Germain qui s'est imposé 4 buts à 2 hier sur la pelouse de Manchester City. C'était pendant la deuxième journée de la phase de Ligue.
3: Excellent jeudi 15 octobre 2026. Voici votre éphéméride pour cette journée. Bonne fête aux Thérèse d'Avila. Aujourd'hui, c'est la journée mondiale du lavage de mains. À vos savons et frottez bien. Allez, bon anniversaire à vous, les natifs du 15 octobre. Vous êtes le même jour. Sachez-le, Kéboni de la Starac 2024 qui fête ses 22 ans. Didier Deschamps, le désormais ex-sélectionneur des Bleus, fête ses 58 ans. Excellent anniversaire également à David Trezeguet, champion du monde 98, champion d'Europe en 2000. Il fête ses 49 ans. Enfin, dans l'éphéméride de cette journée, le 15 octobre 1912, il y a 114 ans, paru de Tarzan, seigneur de la jungle, le premier roman consacré aux aventures de Tarzan, publié pour la première fois en France en 1926 sous le titre Tarzan chez les singes. Bon jeudi 15 octobre avec nous.
4: C'est presque une journée d'été qui nous attend pour ce jeudi 15 octobre avec de très belles éclaircies sur toute la partie nord du pays et puis sur la partie sud. C'est un grand soleil qui est annoncé. Les températures quant à elles sont largement au-dessus des normales de saison avec entre 7 et 15 déjà au réveil et puis on prévoit jusqu'à 23 degrés du côté de Lille. Il fera 25 à Auxerre, 26 à Limoges et Aurillac, 29 degrés à Bordeaux et jusqu'à 30 degrés pour la maximale à Tarbes.
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0: C'est une... pas nouveauté, c'est un titre ancien, c'était Héloïse avec Riza, comment tu vas? Comment allez-vous en ce jeudi 15 octobre? Il est 9h11, vous écoutez RCC, je suis en compagnie d'Anto. Ce matin, il n'est pas seul, il a aujourd'hui deux invités.
1: Je ne suis pas seul, nous sommes en effet jeudi et ce week-end va se passer un événement très intéressant. Octobre Rose se poursuit sur toute l'île et on est très heureux de recevoir la présidente de la Ligue contre le cancer Calvi Balagne, Jeannine Maraninki. Bonjour Jeannine.
2: Bonjour Anto, merci de me recevoir aujourd'hui.
0: Bonjour Jeannine.
2: Parce que j'ai beaucoup de choses à dire.
1: Bien, tant mieux si vous avez beaucoup de choses à dire Jeannine. Je le disais donc, Octobre Rose, ça a débuté au tout début du mois sur toute l'île et ça se poursuit en baleine, notamment à Calvi, ce dimanche 18 octobre. Alors, c'est votre traditionnelle marche ?
2: La traditionnelle marche, oui, c'est Notre-Dame de la Serre, évidemment, parce que c'est un parcours qui est très bien, que les gens connaissent très bien. Et puis, là-haut, nous allons faire un buffet. Donc, ça s'y prête très bien. Il y a des tables, des chaises, pardon.
1: Oui, au micro. Prenez le micro devant la bouche, sinon on n'entend pas.
2: Oui, oui.
1: Jeannine, un chat dans la gorge. Ça, c'est direct, c'est ça.
2: C'est direct, bon voilà. Alors, je pense que ce sera une très très belle marche. On a fait la communication comme il fallait pour avoir le plus de monde possible. Voilà, donc j'espère, je compte là-dessus. J'ai fait le nécessaire. Maintenant, attendons dimanche pour voir s'il y a du monde, mais je pense qu'on aura beaucoup de monde. Et la marche, c'est du port de Plaisance à Notre-Dame de la Serre. Voilà.
1: Alors, chaque année, évidemment, c'est un beau succès. On rappelle également que l'association Sœurs de Combat sera avec vous pour cette marche. Le programme précis, vous allez notamment vendre des t-shirts, il va y avoir plein de choses avant le...
2: Il va y avoir des t-shirts. Moi, je vais avoir deux personnes qui vont être à l'accueil. Elles sont de l'hôpital, c'est Daniel Bourselet et donc une autre de l'hôpital aussi.
1: Hôpital de Calvi, je précise.
2: De Calvi. Et donc, pour la billetterie déjà, pour la vente de t-shirts pour les personnes qui n'ont pas de t-shirt, voilà, il y aura tout ce qu'il faut pour être dans les coordonnées, dans le rose.
1: Alors, bien sûr, cette opération va dans la lutte contre le cancer du sein.
2: Tout à fait. C'est pour le cancer du sein. Et l'argent récolté va à la Ligue contre le cancer pour soigner ces personnes malades.
1: Dimanche 18 octobre, donc rendez-vous à partir de quelle heure sur le port?
2: Alors, à partir de 9h. De 9h pour les formalités, pour la billetterie, pour celles qui veulent acheter des t-shirts. Voilà, donc les gens arrivent quand même de bonne heure pour être prêts. Voilà, donc, et déjà s'habiller de rose. C'est le principal.
1: Est-ce qu'il faut être sportif aguerri pour participer à cette marche?
2: Non, sportif aguerri, pas du tout. Pour monter à Notre-Dame de la Serre, c'est pas difficile. Tout doucement, c'est pas une compétition.
1: Bien sûr, oui. C'est pas le trail de Calvi.
2: Pardon ?
1: C'est pas le trail de Calvi.
2: Non, c'est pas le trail de Calvi, loin de là. Non. Les gens marchent à leur rythme et arriveront à leur rythme. Et donc, à l'arrivée à Notre-Dame de la Serre, il y aura un buffet qui sera servi. Tout est installé par la mairie de Calvi, dont je les remercie. Voilà, donc ça devrait bien se passer.
1: D'autres choses à rajouter, Jeannine, puisque vous êtes présente à ce micro ce matin. Au-delà de cette marche, qu'est-ce que la Ligue contre le cancer fait?
2: La Ligue contre le cancer fait beaucoup de choses. Donc, elle accompagne les malades atteints d'un cancer. Donc, déjà, je fais partie de l'hôpital de Calvi, donc où je vais voir les malades. Voilà, donc je m'occupe de faire les dossiers aussi avec les assistantes sociales pour les gens qui sont en difficulté financière. Voilà, je fais beaucoup de choses. Et c'est au coup par coup, voilà. Donc les personnes malades, les personnes, il faut les aider, voilà. Donc elles ont besoin d'aide et je suis là pour les aider avec la Ligue contre cancer de Haute-Corse.
1: Chaque cas, bien sûr, est différent, évidemment.
2: Chaque cas est différent, mais enfin, quand on a un cancer du sein, donc c'est différent, oui. Ça dépend de la personne, comment elle réagit aussi. Parce que beaucoup de personnes, quand elles savent qu'elles ont un cancer, la réaction de l'une à l'autre est différente.
1: Bien sûr.
2: Ou c'est l'effondrement, il faut se mobiliser. Et d'autres personnes, elles ont un cancer, elles se soignent, elles partent sur le continent. Et après, bien souvent, je ne les revois pas,
1: En tout cas, une chose est sûre, c'est qu'on peut faire appel à vos services. Les gens qui souhaitent vous contacter, comment est-ce qu'ils procèdent?
2: Alors, les gens viennent me voir. Bon, d'ailleurs, maintenant...
1: Bon, vous êtes connue, évidemment,
2: je suis en tant que présidente. On sait que je peux aider les personnes, mais je ne décide pas seule, c'est Bastia qui décide. Nous avons un président, c'est le sauveur Merlinguet qui est le président. Moi, je ne décide rien. Bon, je reçois les gens, je les envoie voir les assistantes sociales, parce que ça passe par les assistantes sociales, évidemment, et via la Ligue contre le cancer, voilà, qui décide si la personne a droit ou pas droit. Mais enfin bon, en principe, la Ligue contre le cancer aide bien souvent les gens malades.
1: Rendez-vous donc dimanche pour ce rendez-vous donc d'Octobre Rose. Et puis, est-ce qu'il y a d'autres événements qui sont prévus avant la fin de l'année 2026?
2: Alors, pour l'instant,
1: en dehors de cette marche?
2: Non, pour l'instant, non. La marche rose, bon, déjà prend déjà beaucoup de temps.
1: Bien sûr.
2: Et après, bon, il y a les professeurs de cancérologie, Barlésie, Barbologie, qui viennent souvent faire...
1: Régulièrement, oui, tout à fait. Voilà, qui font des conférences.
2: Ils sont venus dernièrement. Moi, j'étais à Bastia pour les accueillir. On était à la Citadelle. Et là, ben, ils vont certainement revenir à un moment donné, Barlésie, Barbologie, parce qu'ils ont beaucoup de patients de Balagne. Hein. Ça, il faut le savoir. Donc, ils viennent volontiers à ce moment-là, ben, les gens de les rencontrent. Ils sont très heureux de les rencontrer.
1: Merci Janine. Avant de se quitter, quelque chose à rajouter pour ce week-end ?
2: Non, je n'ai rien à rajouter. Je continue ce que j'ai à faire. Je suis grande, je sais ce que j'ai à faire. Et donc je donne tout mon temps et toute mon énergie pour la Ligue contre les cancers.
1: Rendez-vous dimanche, ce dimanche 18 octobre, sur le port de Calvi. Hein.
2: De Calvi, voilà, le port de Plaisante, où il y aura le départ qui sera donné. Alors avec des ballons, effectivement, de la musique, voilà.
1: Merci Janine, très bonne journée.
2: Merci.
1: Et à bientôt et à dimanche.
2: Et à dimanche, oui. Merci.
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0: Le duo Niagara, je dois m'en aller, il est 9h30, vous écoutez RCC, Imagination, Feldman, il y a également Divafone dans les prochaines minutes, après le journal sportif.
1: Bonjour à toutes et à tous, on débute avec du football et la démonstration du PSG sur la pelouse de Manchester City. Hier soir, pour la deuxième journée de phase de Ligue des Champions, les Parisiens sont imposés 4-2 à l'Etihad Stadium. Doué, Dembélé, Vitinha et Akliou ont marqué les 4 buts parisiens. Haaland a inscrit un doublé pour City en 20 et avec cette éclatante victoire, le PSG prend les rênes du classement de cette phase de Ligue. Et sur les autres terrains hier soir, notez l'écrasante victoire de Liverpool, 6-3 à Linz avec un triplé de Bradley Barcola pour les Reds. Le Real Madrid est allé renverser l'AS Roma 4-3 après avoir été mené 3-1 jusqu'à la 83e minute. Les Madrilènes ont ensuite marqué 3 en 7 minutes pour s'imposer. Notez également la victoire surprise des Norvégiens de Bodø Glimt face au Borussia Dortmund 1-0, mais aussi le 6-0 infligé par Aston Villa à Fenerbahçe. Et ce soir, deuxième journée de Ligue Europa, l'OL accueille le Crystal Palace de son ancien coach Pierre Save. Des retrouvailles qui risquent d'être chargées en émotions au Groupama Stadium. Un coup d'envoi à 18h45. Et puis à 21h, l'OM accueillera l'Olympiakos de Rémi Cabella. Et Rennes sera opposé au Grec de l'OFI Crète. Et puis en Ligue Conférence, Monaco se déplace au CSKA Sofia à 18h45. Autre Coupe d'Europe, mais en basket cette fois, et le Paris Basket qui s'est incliné à domicile face aux Italiens du Virtus Bologne. Un revers 96-94 malgré les 23 points de Tyson Etienne. Au classement de Euroleague, le Paris Basket est 19e et donc avant-dernier. L'ASVEL est 15e. C'est le Panathinaikos qui est en tête avec 100% de victoire sur les 5 premiers matchs. La 6e journée débute dès ce soir avec le déplacement de l'ASVEL au Real Madrid. Demain, le Paris Basket sera à l'étoile rouge de Belgrade. En rugby, coup dur pour le Stade Toulousain et l'équipe de France. Le deuxième ligne, Thibaut Flamand, est forfait pour plusieurs semaines après sa blessure à l'épaule. Il manquera donc le championnat des Nations en novembre. Et puis la Diagonale des Fous qui s'élance ce soir à 22h à La Réunion. 180 km, 10 200 de dénivelé positif. Le vainqueur est attendu vendredi soir. Le dernier doit arriver avant dimanche 16h. Très belle journée des sports.
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0: Génie avec le titre Like. Dans un quart d'heure, les infos sur RCC avant la chronique VIP, Etienne Dao, Prince. Et puis les Cures avec la Lebaille.
1: Bonjour, bienvenue, c'est parti pour l'actualité People de cette semaine. Une actualité petit écran également pour démarrer. Et on en sait plus sur la 10e saison de Mask Singer sur TF1. Le jeu prépare sa rentrée avec du changement dans le jury. Kev Adams quitte son fauteuil d'enquêteur pour la toute première fois depuis son lancement. Et Chantal Latsou cède également sa place. C'est l'actrice Constance Gay et l'humoriste Arnaud Ducré qui s'installe aux côtés de Michael Youn et Elodie Poux. Les deux nouvelles recrues connaissent bien le plateau. Ils avaient déjà joué les invités mystères lors des saisons précédentes. Le tournage des nouveaux épisodes démarre dans les prochains jours. On poursuit avec Justin Bieber. A-t-il des origines françaises? La question est posée, c'est ce qu'a affirmé en tous les cas sa femme Hailey sur le plateau de l'émission Quotidien. Annonce qui a surpris Yann Barthès lui-même. La réalité généalogique est un peu plus complexe. Justin Bieber est né au Canada, à Ontario. Sa mère, Patty Mallette, descend bien de famille québécoise et arcadienne, avec de lointains ancêtres venus de Normandie. Du côté paternel, son aïeul, Philippe Bieber, venait d'un village en Moselle, sous contrôle de la Prusse à l'époque de son émigration. Hailey Bieber a possiblement confondu Québec et France, les Québécois étant souvent appelés French Canadians, outre-Atlantique. Enfin, on termine avec Shakira et Dua Lipa réunis sur scène pour un duo surprise à Madrid. Le public madrilène a vécu un moment magique la semaine dernière. En pleine résidence au Macondo Park, Shakira a interrompu son 8e show pour faire monter Dua Lipa sur scène elle-même. C'est la toute première fois que les deux stars pop chantaient ensemble devant un public. Les deux stars ont choisi d'interpréter Antoloria, l'un des premiers succès de la star colombienne sorti en 95. Dua Lipa avait déjà d'ailleurs repris ce morceau en solo lors d'un passage à Bogota fin 2025. Voilà pour l'actualité People de cette semaine. À très vite évidemment pour d'autres infos.
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0: Les Cure avec leur titre Lullaby. Excellente journée en ce jeudi 15 octobre 2026. Il est 10h. On va se séparer avec les infos, l'éphéméride ainsi que la météo d'Oli, notamment. Partir seul ensuite côté musique.
1: Bonjour, un accident de la circulation impliquant deux véhicules a fait deux blessés hier à Corbar. Les deux personnes ont été transportées en urgence relative au centre hospitalier de Calvi. À Saint-Florent, un motard d'une soixantaine d'années a chuté. Il a été évacué en urgence relative sur le centre hospitalier de Bastia. Enfin, les secours sont également intervenus hier sur les hauteurs de Bastia, au Pigno, où deux personnes s'étaient égarées et retrouvées coincées dans un endroit escarpé. Les deux jeunes gens ont été tirés de leur mauvaise posture par les pompiers. Du Grimp. 51% des chaussées du réseau géré par la collectivité de Corse sont en mauvais ou très mauvais état. C'est le constat dressé par la Chambre régionale des comptes dans un rapport consacré aux investissements routiers de la CDC depuis 2018. La collectivité de Corse, qui a en charge la gestion d'environ 5000 km de routes, dont 633 de routes territoriales et 4333 d'anciennes routes départementales, 14 000 ouvrages d'art également, dont 2 635 ponts et 6 tunnels. L'institution pointe la dégradation du réseau, des chantiers en retard ou encore des défauts de programmation. Par exemple, 15% des ponts nécessiteraient des travaux urgents. Dans sa conclusion, la Chambre conseille à la collectivité de Corse de mieux programmer ses investissements et à accélérer la réalisation des chantiers. Pour sa défense, la collectivité souligne le contexte particulier dans lequel s'est déroulée la période incriminée, succédant à la gestion de trois collectivités disposant chacune de leur propre organisation, de leur méthode de travail, de leurs outils de gestion et de leur système d'information. Dans le cadre de la préparation de la prochaine conférence sociale prévue en 2027, le président de la collectivité de Corse, Gilles Giovannangeli, a reçu hier les différentes organisations syndicales, CTC, CGT, CFDT, CGC, FO, UNSA, ainsi que les organisations patronales dont le MEDEF. L'objectif était notamment d'identifier les carences et de voir tout ce qui a évolué en matière de précarité. Les syndicats ont également élargi la discussion sur les questions de logement, de salaire, qui selon eux doivent occuper une place plus importante dans la révision en cours du PADUC. Dans le cadre d'un mouvement national, les syndicats de retraités de la Corse du Sud, CGTFO, CFE, CGC, UNSA, FSU et CFTC, ont fait le point hier sur leur doléance. Ils s'opposent déjà au gel des pensions et à toute remise en cause de l'abattement fiscal de 10%. Ils réclament une revalorisation des pensions, un rattrapage des pertes du pouvoir d'achat et des mesures tenant compte du coût de la vie en Corse. L'intersyndicale, qui demande également une aide compensatoire pour les déplacements des retraités comme pour les actifs, ainsi qu'une réduction de 50% sur les transports aériens et maritimes. Double inauguration hier à Bastia au stade d'Herbajolo, qui portera désormais le nom d'un ancien du cercle athlétique bastier, Dominique Vintimille. La communauté d'agglomération a également inauguré la toute nouvelle pelouse en synthétique du stade. Enfin, au chapitre culture, la Punta à Bastia propose ce vendredi à 15h30 un beau spectacle mis en scène par Noël Casal avec Jacques Philippe et Camille Bertrand. L'histoire d'un homme confiné seul chez lui à Bastia, un vieil homme autrefois comédien qui rêve de jouer une pièce de théâtre de l'auteur autrichien Thomas Bernhard. L'entrée est gratuite. La météo pour terminer ce journal. Le temps sera sec et bien ensoleillé aujourd'hui, avec tout au plus quelques nuages qui apparaîtront en fin d'après-midi dans le Cap Corse. Le vent sera faible en général, s'établissant au secteur ouest assez fort sur l'extrême sud en fin de journée. Les maximales de ce jeudi, 18 à 26 degrés, 26 à Sartène, Sauta et Planot, Oli, 25 à Ajaccio, Cargès, Véro, Galeria, 24 à Bastia, 23 à Corté.
2: Bonjour, réunion prévue à 17h30 pour les organisations lycéennes qui doivent être reçues par Édouard Geffray. La troisième rencontre de ce type, puisque jeudi dernier, les lycéens et l'Union syndicale lycéenne s'étaient déjà entretenus avec le ministre de l'Éducation. Les deux organisations s'étaient dites insatisfaites et avaient appelé à la poursuite des actions. Pour leur faute de réponse satisfaisante, le mouvement est appelé à s'intensifier avec une grande manifestation prévue ce samedi. Le mouvement sera alors rejoint par plusieurs syndicats qui demandent une convergence des luttes et par les Gilets jaunes qui pourraient faire leur grand retour. Et puis c'est inédit, ce matin, matin le blocage de la prestigieuse école de commerce HEC qui a commencé. Certains élèves dénoncent les frais de scolarité jugés aberrants, tandis que d'autres se positionnent uniquement en soutien au mouvement lycéen. Attention, si vous êtes dans la capitale, ce jeudi, 2000 taxis manifestent également de la Porte Maillot à l'aéroport Charles de Gaulle contre l'anarchie des VTC. D'importants ralentissements sont à prévoir partout dans le secteur. À Aubagne, l'adolescent de 14 ans qui a blessé par balle un principal et une enseignante a été mis en examen et placé en détention provisoire. Il est poursuivi pour tentative d'assassinat terroriste et a reconnu les faits tout en contestant avoir eu l'intention de tuer. Un chiffre glaçant dévoilé par le ministère de l'Intérieur, 111 femmes tuées par leur conjoint ou ex-compagnon en 2025 en France, une hausse de 4% sur un an. Au total, on a recensé 136 morts l'an dernier, soit un décès tous les 3 jours. Plus d'un tiers des victimes avaient déjà signalé ces violences. Du côté du budget 2027, les députés ont approuvé la participation française au budget de l'UE fixé à près de 31 milliards d'euros pour l'année prochaine. Les députés également favorables à l'extension de la taxation des aliments sucrés. Le texte du gouvernement prévoit d'étendre la taxe soda aux produits préemballés les plus riches en sucre. Et puis un budget à plusieurs milliers de milliards d'euros, celui-ci au menu du Conseil européen. Aujourd'hui, les dirigeants des 27 se réunissent à Bruxelles pour négocier le cadre financier 2028-2034. La Commission européenne propose 2000 milliards d'euros axés notamment sur la défense et la compétitivité. Enfin, il y avait du sport et du football hier soir avec le Paris Saint-Germain qui a gardé la tête froide pour s'imposer 4 buts à 2 sur la pelouse de Manchester City lors de la deuxième journée de la phase de Ligue 1.
3: Excellent jeudi 15 octobre 2026. Voici votre éphéméride pour cette journée. Bonne fête aux Thérèse d'Avila. Aujourd'hui, c'est la journée mondiale du lavage de mains à vos savons et frottez bien. Allez, bon anniversaire à vous les natifs du 15 octobre. Vous êtes le même jour. Sachez-le, Kéboni de la Starac 2024 qui fête ses 22 ans. Didier Deschamps, le désormais ex-sélectionneur des Bleus, fête ses 58 ans. Excellent anniversaire également à David Trezeguet, champion du monde 98, champion d'Europe en 2000. Il fête ses 49 ans. Enfin, dans l'éphéméride de cette journée, le 15 octobre 1912, il y a 114 ans, parution de Tarzan, seigneur de la jungle, le premier roman consacré aux aventures de Tarzan, publié pour la première fois en France en 1926 sous le titre Tarzan chez les singes. Bon jeudi 15 octobre avec nous.
4: C'est presque une journée d'été qui nous attend pour ce jeudi 15 octobre avec de très belles éclaircies sur toute la partie nord du pays et puis sur la partie sud, c'est un grand soleil qui est annoncé. Les températures quant à elles sont largement au-dessus des normales de saison avec entre 7 et 15 déjà au réveil et puis on prévoit jusqu'à 23 degrés du côté de Lille. Il fera 25 à Auxerre, 26 à Limoges et Aurillac, 29 degrés à Bordeaux et jusqu'à 30 degrés pour la maximale à Tarbes.
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0: La diplomate de retour cette semaine sur Netflix avec une saison 4 qui dévoile une nouvelle crise politique dans laquelle Kate doit affronter l'alliance formée par la présidente Grace Payne et son propre mari. Après les événements de la troisième saison, elle découvre qu'ils ont participé à une opération destinée à s'emparer de l'arme la plus puissante de la Russie. Leur initiative clandestine menace désormais de provoquer une rupture entre les États-Unis et le Royaume-Uni, voire de précipiter Washington dans une nouvelle guerre.
1: Excusez-moi s'il vous plaît, puis-je avoir quelques instant seul avec mon époux.
2: Le sous-marin russe qui s'est échoué au large des côtes britanniques transportait une arme apocalyptique. Vous l'avez volé. Mon inquiétude, c'est que Grace et toi ensemble, vous soyez, oui je vais le dire, dangereux.
3: Wow.
2: Qui appuie sur la pédale de frein quand vous n'êtes que tous les deux?
4: Avec les Russes, ce qui fonctionne, c'est la force, pas l'apaisement.
3: Grace a changé. Je ne sais pas ce qui se passe. J'ai besoin d'un boulot qui me tiendra éloigné. À Londres.
2: Super idée.
0: Les rapprochements politiques entre les uns vont fragiliser les mariages des autres, tandis que les décisions prises à la Maison Blanche menacent directement l'alliance anglo-américaine. Netflix nous propose également la série documentaire Tyson en 4 épisodes. Elle retrace l'ascension, les controverses et l'évolution personnelle de Mike Tyson. Elle donne la parole à l'ancien champion, à ses proches et à plusieurs témoins de sa carrière, de son enfance difficile à Brooklyn, à sa découverte de la boxe et son ascension fulgurante. En 1986, à 20 ans, Mike Tyson est devenu le plus jeune champion du monde des poids lourds de l'histoire avant de régner comme champion incontesté entre 1987 et 1990. La série ne se limite pas à ses victoires sportives, elle aborde également son incarcération, ses problèmes d'addiction et d'argent, ses effondrements publics ainsi que les controverses qui ont durablement marqué son image et son héritage. Sur Disney+, cette semaine, Vision Quest, une série Marvel avec Paul Bettany dans le rôle de Vision. Elle prolonge les événements de WandaVision et de Agatha Along dans l'univers de Marvel Cinematic Universe. Après sa réactivation, Vision s'est éloigné de ceux qui voulaient l'utiliser comme une arme. Il cherche désormais comment poursuivre son existence et consulte les intelligences artificielles présentes dans sa programmation, dont Ultron. Lorsqu'il devient la cible d'une prime, il prend la fuite avec Thomas Shepard, un jeune garçon dont l'identité pourrait être liée à son fils.
5: Qui suis-je? Je suis Vision. Du moins, j'étais Vision. J'ai son visage, mais pas sa vertu. Tout ce que j'ai, c'est son nom.
6: Bienvenue à la maison, Vision.
5: Cette maison devient surpeuplée, Vision.
7: Ultron !
8: Avatar humain uniquement.
9: Monsieur, il est très dangereux de le laisser vivre avec nous.
10: Mais nous sommes liés tous les deux.
11: C'est ton père, ton papa, ton papou.
0: Après les super-héros, une adaptation du manga Cat's Eyes. Camille Lou, Constance Labbé et Claire Romain de retour dans la saison 2, 8 épisodes de 52 minutes proposés sur Disney+, avant leur diffusion sur TF1. Tam, Cilia et Alexia Chamad, trois sœurs, sont devenues voleuses d'œuvres d'art afin d'élucider la disparition de leur père. Leur enquête avait commencé lorsqu'un tableau lui ayant appartenu avait refait surface lors d'une exposition organisée à la Tour Eiffel. Cette deuxième saison commence alors que les sœurs retrouvent la trace de leur père au Mont-Saint-Michel pour tenter de le sauver et d'identifier la tête du réseau de trafiquants d'art qu'elles cherchent à faire tomber. Elles doivent récupérer un mystérieux tableau.
12: Tu lui as déjà demandé droit dans les yeux si c'était elle, Cat's Eyes. Finissons-en.
13: Tant que leur réseau existe, on sera jamais en sécurité.
14: Qu'elle soit encore dans les parages pendant un cambriolage de ce calibre, c'est un concours de circonstances.
15: Je sais pas ce que tu es en train de faire, mais... je sais que tu le fais pour une bonne raison.
14: Sors, on la chope, t'as compris? Et c'est pas toi, c'est moi.
0: À noter l'arrivée de Tom Leb dans le rôle du marquis, un voleur charismatique dont les intentions demeurent incertaines. Sur HBO Max, Crystal Lake, série préquelle de Vendredi 13 qui débarque à l'occasion d'Halloween. Linda Cardellini incarne Pamela, la mère de Jason. Près d'un an après la noyade de son fils, elle vit toujours à proximité du lac où le jeune Jason a trouvé la mort. Incapable de surmonter son deuil, elle voit son passé ressurgir lorsque deux inconnus viennent l'interroger et déclenchent une succession d'événements inquiétants dans la petite communauté. Un nouveau chapitre d'une saga lancée au cinéma en 1980. La saison 4 de Tulsa King, portée par Sylvester Stallone, débarque sur Paramount+. Dwight Manfredi cherche à légaliser son empire et à protéger l'équipe qu'il a constituée à Tulsa. Ses ambitions sont contrariées par des responsables politiques corrompus, de nouveaux adversaires et une perte personnelle qui réveille les réflexes criminels qu'il tentait de maîtriser. La ville devient alors un nouveau champ de bataille. Plus Dwight tente de préserver ce qu'il a construit, plus ses décisions le replacent au centre des violences et des rapports de force qui ont marqué sa vie au sein de la mafia. Avant même ce retour, la plateforme a déjà confirmé une saison 5. Voilà pour les sorties séries de la semaine. On se retrouve la semaine prochaine. 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
2: Bonjour, un accident de la circulation impliquant deux véhicules a fait deux blessés hier à Corbar. Les deux personnes ont été transportées en urgence relative au centre hospitalier de Calvi. À Saint-Florent, un motard d'une soixantaine d'années a chuté. Il a été évacué en urgence relative sur le centre hospitalier de Bastia. Enfin, les secours sont également intervenus hier sur les hauteurs de Bastia, au Pigno, où deux personnes s'étaient égarées et retrouvées coincées dans un endroit escarpé. Les deux jeunes gens ont été tirés de leur mauvaise posture par les pompiers du Grimp. 51% des chaussées du réseau géré par la collectivité de Corse sont en mauvais ou très mauvais état. C'est le constat dressé par la Chambre régionale des comptes dans un rapport consacré aux investissements routiers de la CDC depuis 2018. La collectivité de Corse, qui a en charge la gestion d'environ 5000 km de routes, dont 633 de routes territoriales et 4333 d'anciennes routes départementales, 14 000 ouvrages d'art également, dont 2 635 ponts et 6 tunnels. L'institution pointe la dégradation du réseau, des chantiers en retard ou encore des défauts de programmation. Par exemple, 15% des ponts nécessiteraient des travaux urgents. Dans sa conclusion, la Chambre conseille à la collectivité de Corse de mieux programmer ses investissements et à accélérer la réalisation des chantiers. Pour sa défense, la collectivité souligne le contexte particulier dans lequel s'est déroulée la période incriminée, succédant à la gestion de trois collectivités disposant chacune de leur propre organisation, de leur méthode de travail, de leurs outils de gestion et de leur système d'information. Dans le cadre de la préparation de la prochaine conférence sociale prévue en 2027, le président de la collectivité de Corse, Gilles Giovannangeli, a reçu hier les différentes organisations syndicales, CTC, CGT, CFDT, CGC, FO, UNSA, ainsi que les organisations patronales dont le MEDEF. L'objectif était notamment d'identifier les carences et de voir tout ce qui a évolué en matière de précarité. Les syndicats ont également élargi la discussion sur les questions de logement, de salaire, qui selon eux doivent occuper une place plus importante dans la révision en cours du PADUC. Dans le cadre d'un mouvement national, les syndicats de retraités de la Corse du Sud, CGTFO, CFE, CGC, UNSA, FSU et CFTC, ont fait le point hier sur leur doléance. Ils s'opposent déjà au gel des pensions et à toute remise en cause de l'abattement fiscal de 10%. Ils réclament une revalorisation des pensions, un rattrapage des pertes du pouvoir d'achat et des mesures tenant compte du coût de la vie en Corse. L'intersyndicale, qui demande également une aide compensatoire pour les déplacements des retraités comme pour les actifs, ainsi qu'une réduction de 50% sur les transports aériens et maritimes. Double inauguration hier à Bastia au stade d'Herbajolo, qui portera désormais le nom d'un ancien du cercle athlétique bastier, Dominique Vintimille. La communauté d'agglomération a également inauguré la toute nouvelle pelouse en synthétique du stade. Enfin, au chapitre culture, la Punta à Bastia propose ce vendredi à 15h30 un beau spectacle mis en scène par Noël Casal avec Jacques Philippe et Camille Bertrand. L'histoire d'un homme confiné seul chez lui à Bastia, un vieil homme autrefois comédien qui rêve de jouer une pièce de théâtre de l'auteur autrichien Thomas Bernhard. L'entrée est gratuite. La météo pour terminer ce journal. Le temps sera sec et bien ensoleillé aujourd'hui, avec tout au plus quelques nuages qui apparaîtront en fin d'après-midi dans le Cap Corse. Le vent sera faible en général, s'établissant au secteur ouest assez fort sur l'extrême sud en fin de journée. Les maximales de ce jeudi, 18 à 26 degrés, 26 à Sartène, Sauta et Plano, Toli, 25 à Ajaccio, Cargès, Véro, Galeria, 24 à Bastia, 23 à Corté.
3: Bonjour, réunion prévue à 17h30 pour les organisations lycéennes qui doivent être reçues par Édouard Geffray. La troisième rencontre de ce type, puisque jeudi dernier, les lycéens et l'Union syndicale lycéenne s'étaient déjà entretenus avec le ministre de l'Éducation. Les deux organisations s'étaient dites insatisfaites et avaient appelé à la poursuite des actions. Pour leur faute de réponse satisfaisante, le mouvement est appelé à s'intensifier avec une grande manifestation prévue ce samedi. Le mouvement sera alors rejoint par plusieurs syndicats qui demandent une convergence des luttes et par les Gilets jaunes qui pourraient faire leur grand retour. Et puis c'est inédit, ce matin, matin le blocage de la prestigieuse école de commerce HEC qui a commencé. Certains élèves dénoncent les frais de scolarité jugés aberrants, tandis que d'autres se positionnent uniquement en soutien au mouvement lycéen. Attention, si vous êtes dans la capitale, ce jeudi, 2000 taxis manifestent également de la Porte Maillot à l'aéroport Charles de Gaulle contre l'anarchie des VTC. D'importants ralentissements sont à prévoir partout dans le secteur. À Aubagne, l'adolescent de 14 ans qui a blessé par balle un principal et une enseignante a été mis en examen et placé en détention provisoire. Il est poursuivi pour tentative d'assassinat terroriste et a reconnu les faits tout en contestant avoir eu l'intention de tuer. Un chiffre glaçant dévoilé par le ministère de l'Intérieur, 111 femmes tuées par leur conjoint ou ex-compagnon en 2025 en France, une hausse de 4% sur un an. Au total, on a recensé 136 morts l'an dernier, soit un décès tous les 3 jours. Plus d'un tiers des victimes avaient déjà signalé ces violences. Du côté du budget 2027, les députés ont approuvé la participation française au budget de l'UE fixé à près de 31 milliards d'euros pour l'année prochaine. Les députés également favorables à l'extension de la taxation des aliments sucrés. Le texte du gouvernement prévoit d'étendre la taxe soda aux produits préemballés les plus riches en sucre. Et puis un budget à plusieurs milliers de milliards d'euros, celui-ci au menu du Conseil européen. Aujourd'hui, les dirigeants des 27 se réunissent à Bruxelles pour négocier le cadre financier 2028-2034. La Commission européenne propose 2000 milliards d'euros axés notamment sur la défense et la compétitivité. Enfin, il y avait du sport et du football hier soir avec le Paris Saint-Germain qui a gardé la tête froide pour s'imposer 4 buts à 2 sur la pelouse de Manchester City lors de la deuxième journée de la phase de Ligue.
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0: Bon après-midi à vous toutes et tous qui nous rejoignez.
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1: Depuis le début du mois, Octobre Rose envahit la Corse. L'un des événements se passe ce week-end à Calvi, précisément dimanche. On en parle avec la présidente de la Ligue contre le cancer, Calvi Balagne, Janine Maraninck.
2: Bonjour Anto, merci de me recevoir aujourd'hui.
1: Je le disais donc, Octobre Rose, ça a débuté évidemment au tout début du mois sur toute l'île et ça se poursuit en baleine, notamment à Calvi, ce dimanche 18 octobre. Alors c'est votre traditionnelle marche ?
2: La traditionnelle marche, oui, c'est Notre-Dame de la Serre évidemment, que les gens connaissent très bien. Maintenant, attendons dimanche pour voir s'il y a du monde, mais je pense qu'on aura beaucoup de monde. Et la marche, c'est du port de plaisance à Notre-Dame de la Serre. Voilà.
1: Alors chaque année, évidemment, c'est un beau succès. On rappelle également que l'association Sœurs de Combat sera avec vous pour cette marche. Le programme précis, vous allez notamment vendre des t-shirts, il va y avoir plein de choses avant le départ.
2: Alors il va y avoir des t-shirts, moi je vais avoir deux personnes qui vont être à l'accueil, elles sont de l'hôpital, c'est Daniel Bourselet.
1: Hôpital de Calvi, je précise.
2: De Calvi, pour la billetterie déjà, pour la vente de t-shirts pour les personnes qui n'ont pas de t-shirts, voilà, il y aura tout ce qu'il faut pour être dans les coordonnées, dans le rose. C'est pour le cancer du sein et l'argent récolté va à la Ligue contre le cancer pour soigner ces personnes malades.
1: Dimanche, rendez-vous à partir de quelle heure sur le port ?
2: Alors, à partir de 9h. De 9h pour les formalités, pour la billetterie, pour celles qui veulent acheter des t-shirts, voilà. Donc,
1: est-ce qu'il faut être sportif aguerri pour participer à cette marche ?
2: Non, sportif aguerri, pas du tout. Pour monter à Notre-Dame de la Serre, c'est pas difficile, tout doucement. Bon, c'est pas une compétition. Les gens marchent à leur rythme et arriveront à leur rythme. Et donc à l'arrivée donc à Notre-Dame de la Serre, il y aura un buffet qui sera servi.
1: Rendez-vous ce dimanche 18 octobre sur le port de Calvi.
2: De Calvi, voilà, le port de Plaisante, où il y aura le départ qui sera donné, alors avec des ballons effectivement, de la musique, voilà.
1: Merci Janine, très bonne journée.
2: Merci.
1: Et à bientôt et à dimanche.
2: Et à dimanche, oui.
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RCC, du bon son dans la radio, avec tout de suite Larsen Feighton, Further Notice, un morceau qui date de 1982 entre groove, funk et pourquoi pas musique brésilienne, tiens. Allez, on y va. Écoutez, c'est plutôt bon.

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